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0: Sophie, 9h à Paris, 10h à Ankara.
1: Andréane Mélard.
0: Et 7h en temps universel, l'heure de retrouver Julien Coquerel-Rohem pour le journal.
2: Et à la une des promesses sonnantes et trébuchantes pour tenter de contenir la colère de Donald Trump, les pays européens de l'OTAN vont sortir à nouveau le carnet de chèques aujourd'hui pour montrer à Donald Trump qu'ils tiennent leurs engagements sur leurs dépenses militaires. On retrouve dans un instant notre envoyé spécial au sommet d'Ankara. Dans l'actualité également, Marine Le Pen bientôt fixée sur son avenir politique. La triple candidate de l'extrême droite à l'Elysée connaîtra aujourd'hui la décision de la Cour d'appel de Paris sur son inéligibilité dans l'affaire des assistants parlementaires du Rassemblement National au Parlement européen. L'info ce matin, c'est aussi l'Iran, accusé de nouvelles frappes dans le détroit d'Ormuz, alors que les obsèques d'Ali Khamenei se poursuivent aujourd'hui. Un signe de détente entre Madagascar et les Comores. La liaison aérienne va bientôt reprendre entre les deux pays. Et puis, c'en est fini pour les États-Unis, éliminés cette nuit de leur propre Coupe du Monde de foot par la Belgique.
0: Des promesses pour tenter encore une fois d'amadouer Donald Trump.
2: Lui qui disait encore jeudi dernier trouver ridicule que les États-Unis maintiennent une relation unilatérale, selon lui, avec l'OTAN. Lui qui menace régulièrement de quitter l'Alliance Atlantique. Le président américain attendu à Ankara aujourd'hui pour un sommet de l'OTAN dont l'ordre du jour va beaucoup ressembler à celui de l'an dernier. Bonjour Julien Chavanne.
3: Bonjour à tous.
2: Envoyé spécial de RFI pour suivre ce sommet en Turquie où Donald Trump sera une nouvelle fois au centre de l'attention et où les Européens vont encore une fois lui parler d'argent.
3: Exactement, parce que depuis un an, Donald Trump met la pression sur ses alliés pour qu'ils dépensent plus et vite, et il y a en quelque sorte relevé les compteurs à Ankara. L'objectif affiché, c'était les fameux 5%, 5% du PIB fixé l'an dernier aux Pays-Bas. Alors Mark Rutte, le secrétaire général de l'ONU, éternel optimiste, assure que tout va bien se passer, que les alliés des États-Unis ont mis la main au portefeuille comme jamais, plus de 120 milliards d'euros en plus en seulement un an. Mis à part l'Espagne qui résiste, tous ont joué le jeu, des dizaines de milliards de dollars de contrats sont annoncés. Mais pas sûr que cela suffise à contenter le président américain, toujours vexé de ne pas avoir été suivi dans sa guerre contre l'Iran, d'autant plus qu'il promet des annonces ici, une OTAN 3.0, selon les mots de son ministre de la guerre Pete Hegseth. Les Européens angoissent déjà à l'idée que la Maison-Blanche accélère encore son désengagement.
2: Et tout ceci, Julien, va se jouer chez Recep Tayyip Erdogan, le président turc et hôte de ce sommet, que les Européens regardent toujours avec méfiance, mais qui est peu à peu devenu incontournable.
3: D'autant plus que la Turquie, c'est la deuxième force de l'OTAN derrière les États-Unis. Ce n'est donc pas vraiment le moment de s'en passer alors que Washington s'en détourne. Puissance militaire, acteur diplomatique de taille, la Turquie soutient militairement l'Ukraine, mais garde toujours des relations avec la Russie. En plus, Donald Trump aime bien Recep Tayyip Erdogan, le président turc qui veut profiter à fond de ce sommet pour mettre un pied dans la défense européenne et aussi pour en faire la vitrine de son pouvoir. Les rues d'Ankara sont couvertes d'affiches aux couleurs de l'OTAN. La police aussi est omniprésente.
2: Et à l'image de la répression menée par le pouvoir ces derniers jours.
3: Des centaines d'arrestations dans les rangs de l'opposition, des journalistes interdits d'accès au sommet. Deux journalistes turcs ont encore été interpellés et placés en garde à vue ces dernières heures. Dans le silence pesant des pays invités qui ne veulent surtout pas brusquer leur hôte, Mark Rutte, le chef de l'OTAN, a osé un léger rappel à l'ordre hier en conférence de presse.
4: La démocratie ne se résume pas aux élections. Elle implique aussi, bien entendu, que les citoyens puissent organiser des manifestations s'ils le souhaitent. C'est donc bien plus que de simples élections libres.
3: Et c'est dans une ville donc sous cloche que les dirigeants de l'OTAN sont attendus dans les prochaines heures ici à Ankara.
2: Julien Chavanne, merci beaucoup. Vous suivez sur place ce sommet de l'OTAN où est attendu aussi Volodymyr Zelensky, le président ukrainien, qui doit rencontrer ses homologues ce soir et s'entretenir demain avec Donald Trump pour tenter notamment d'obtenir la garantie de nouvelles livraisons de munitions pour la défense antiaérienne ukrainienne. Les frappes de l'armée russe ont encore tué 28 personnes au moins hier en Ukraine. De son côté, l'armée ukrainienne qui continue son offensive aérienne contre le territoire russe, le maire de Moscou annonce que plus de 430 drones ont été lancés vers la capitale russe dans la nuit. Le gouverneur de la région de Belgorod annonce de son côté que des frappes répétées de missiles ukrainiens ont fait au moins un mort et provoqué l'incendie d'une une infrastructure.
0: En France, Julien, c'est un événement judiciaire, mais surtout politique aujourd'hui.
2: Et un possible coup de tonnerre à moins d'un an de l'élection présidentielle, Marine Le Pen pourrait-elle être empêchée de s'y présenter ? Elle le saura cet après-midi quand la Cour d'appel de Paris rendra son jugement dans l'affaire des assistants parlementaires du Rassemblement National au Parlement européen. 25 prévenus, dont le parti d'extrême droite, avaient été reconnus coupables en première instance d'avoir mis en place un système pour détourner des millions d'euros d'argent public. La triple candidate à l'Élysée avait été condamnée en mars 2025 à 4 ans de prison, dont 2 ans ferme, 100 000 euros d'amende et surtout 5 ans d'inéligibilité. Raphaël Delvolvé, c'est donc l'heure de vérité.
5: Ce sera soit noir, soit blanc. Marine Le Pen a en tout cas tout fait pour que la situation soit connue dès ce soir, quitte à réduire ses chances de candidater. Une peine d'inéligibilité de 2 ans maximum assortie d'une peine de prison ne nécessitant pas de bracelet électronique, et elle se présente un scénario génial dans l'esprit d'un haut responsable de la campagne du RN. Il ajoute, on aurait ainsi l'effet porteur phénix renaissant de ses cendres. En revanche, toute autre décision plus sévère disqualifierait Marine Le Pen. Cette issue très possible a été anticipée et impliquerait un rapide passage de relais à Jordan Bardella et un rôle inédit à assumer pour la leader naturelle du RN. Outre faire campagne pour son dauphin, elle devra aussi veiller à la cohésion du parti, au sein duquel des fissures entre les entourages bardellistes et marinistes sont apparues sur le fond et sur la forme pendant la séquence judiciaire. Bref, l'enjeu est important et les conséquences devraient atteindre en réalité tout le spectre politique. Et à cette heure, cette décision lourde n'est connue que par les seuls 3 juges de la Cour d'appel.
2: Raphaël Delvolvé, le jugement de la Cour d'appel attendu cet après-midi et le verdict politique prévu ce soir. Marine Le Pen tranchera la question de son avenir dans le journal de 20h de TF1. Jordan Bardella, qui pourrait devoir la remplacer, se dit serein et prêt à assumer les conséquences de la décision d'aujourd'hui.
0: À la une également, l'Iran, à nouveau accusé d'avoir frappé des navires dans le détroit d'Ormuz.
2: L'agence maritime britannique évoque un tir de projectile non identifié sur un navire de transport de carburant au large d'Oman. Des responsables américains interrogés par le site d'information Axios vont plus loin et imputent aux gardiens de la révolution des tirs de missiles contre plusieurs navires. Le risque de nouvelles tensions en marge des négociations avec les États-Unis. Et alors que l'Iran se livre depuis samedi à un immense exercice de propagande, les obsèques nationales de l'ancien guide suprême Ali Khamenei, pour lesquelles Téhéran a autorisé plusieurs médias étrangers, dont RFI, à entrer dans le pays après plusieurs mois de refus de visa. Il fallait, pour la République islamique, pouvoir montrer au monde entier les images de foules immenses venues rendre hommage à Ali Khamenei, tué au premier jour de la guerre, le 28 février. Montrer aussi la colère des partisans du régime, qui appellent désormais à la vengeance, avec des propos particulièrement radicaux. Reportage à Téhéran, Sami Bourlifa.
6: Au nom de Dieu, je m'appelle Doudaki et je suis citoyenne iranienne.
7: Je vois que vous avez entre les mains cette pancarte qui représente Donald Trump avec un viseur sur la tête et il y a écrit « There will be blood », donc le sang sera versé. Donc c'est ça votre message ? Vous voulez que Donald Trump soit tué ?
6: Tous les gens ici sont les soldats du martyr Khamenei et les soldats n'abandonnent jamais leur commandant. C'est Trump qui a tué Khamenei, alors nous souhaitons sa mort. Les propos sont radicaux. Non, ce qui est radical, c'est d'avoir bombardé une école au premier jour de la guerre et d'avoir tué près de 160 personnes, dont 120 enfants, rappelle avec amertume Doudaki. La colère est immense, brûlante. Elle surprend même Farshid. En 2020, ce partisan de la République islamique a participé aux funérailles de Qassem Soleimani, commandant des gardiens de la Révolution, lui aussi tué par une frappe américaine. À l'époque, les gens étaient dans le chagrin, mais aujourd'hui, les slogans scandés sont différents. Ils traduisent un sentiment profond, ça sort des tripes. Certains réclament la vengeance, et ce ne sont pas des slogans de circonstance, ils sont l'expression profonde de la société. Mais sont-ils représentatifs de la société iranienne ou uniquement des partisans de la République islamique?
7: Let's say of the Islamic Republic supporters.
6: Ils sont surtout représentatifs des partisans de la République islamique. Mais regardez autour de vous, ils ne sont pas peu nombreux, conclut Fachi. Sami Bourkifa, Téhéran. RFI.
2: Et une foule nombreuse encore ce matin dans la ville sainte de Qom, au sud de Téhéran, où la dépouille d'Ali Khamenei est arrivée hier après un long cortège dans les rues de la capitale. Le cercueil prendra aujourd'hui la route de l'Irak avant de retrouver la ville iranienne de Mashhad, où il sera inhumé jeudi.
0: RFI 8h10 à Dublin, l'Irlande est à Strasbourg aujourd'hui.
2: Dublin assure depuis le 1er juillet et jusqu'au 1er janvier la présidence tournante du Conseil de l'Union européenne, et le Premier ministre du pays est au Parlement européen.

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0: Bonjour.
1: Bonjour.
0: Bienvenue dans notre agence de rencontres spécialisée dans les suédoises. 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Asseyez-vous. 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
5: 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Mais c'est la dernière fois qu'on a cette discussion. 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

0: Merci de rester à l'écoute de RFI. Il est midi à Paris et 10h en temps universel. Le journal, c'est tout de suite avec vous, Karine Bellicha, bonjour.
1: Bonjour Caroline, bonjour à tous. La visite en Syrie d'Emmanuel Macron se poursuit malgré l'explosion de deux bombes à Damas ce matin, à proximité de l'hôtel où le président français a passé la nuit. Il rencontre actuellement son homologue Ahmed Al-Shara au palais présidentiel. La lecture du délibéré à Paris va durer plusieurs heures. Un arrêt de la cour d'appel en forme de premier acte de la présidentielle qui aura lieu l'année prochaine. En France, Marine Le Pen, en tête des sondages, sera fixée sur son sort et saura si elle peut ou non se présenter. Ankara se barricade pour accueillir le sommet de l'OTAN dans la capitale turque. Les Européens sont bien décidés à prouver aux États-Unis de Donald Trump leur volonté de prendre en main la sécurité du vieux continent. La visite en Syrie d'Emmanuel Macron se poursuit donc malgré la double explosion qui a secoué les abords de l'hôtel où séjourne le président français. On retrouve tout de suite Sophie Guignon en direct à Damas. Bonjour Sophie, la visite continue malgré tout.
2: Oui, absolument. Cette visite présidentielle continue presque comme si de rien n'était au palais présidentiel. Les deux présidents, Emmanuel Macron et Ahmed Al-Shara, sont arrivés devant les délégations et viennent à l'instant de faire leur discours. Il a été beaucoup question de la reconstruction, du fait que la Syrie est un pays situé à un endroit stratégique de tous les corridors énergétiques et de transport dans la région. Ce sont des discours qui sont résolument tournés vers l'avenir pour tenter de restabiliser la Syrie après plus de 13 années de guerre. Cette visite présidentielle, elle est très importante pour la Syrie, puisque avec Emmanuel Macron, il y a plusieurs grands chefs d'entreprise françaises. J'ai pu apercevoir notamment Rodolphe Saadé, le patron de CMA CM. J'ai pu m'entretenir également ce matin avec Patrick Pouyanné, le PDG de Total Energy. Et dans l'après-midi, plusieurs contrats devraient être annoncés.
1: Sophie Guignon en direct de Damas. Marine Le Pen va-t-elle être condamnée comme en première instance pour détournement de fonds du Parlement européen au profit du Front National de l'époque ? Condamnation à 4 ans de prison dont 2 fermes en première instance, 100 000 euros d'amende et surtout 5 ans d'inéligibilité avec exécution provisoire. La question sera tranchée cet après-midi par la Cour d'appel de Paris, un événement judiciaire mais surtout politique. Raphaël Delvolvé, c'est donc le jour de vérité pour la patronne de l'extrême droite et sa famille politique.
3: Ce sera soit noir, soit blanc. Marine Le Pen a en tout cas tout fait pour que la situation soit connue dès ce soir, quitte à réduire ses chances de candidater. Une peine d'inéligibilité de 2 ans maximum assortie d'une peine de prison ne nécessitant pas de bracelet électronique. Et elle se présente un scénario génial dans l'esprit d'un haut responsable de la campagne du RN. Il ajoute, on aurait ainsi l'effet porteur phénix renaissant de ses cendres. En revanche, toute autre décision plus sévère disqualifierait Marine Le Pen. Cette issue très possible a été anticipée et impliquerait un rapide passage de relais à Jordan Bardella et un rôle inédit à assumer pour la leader naturelle du RN. Outre faire campagne pour son dauphin, elle devra aussi veiller à la cohésion du parti, au sein duquel des fissures entre les entourages bardellistes et marinistes sont apparues sur le fond et sur la forme pendant la séquence judiciaire. Bref, l'enjeu est important et les conséquences devraient atteindre en réalité tout le spectre politique. Et à cette heure, cette décision lourde n'est connue que par les seuls 3 juges de la cour d'appel.
1: L'audience commence dans 1h30 maintenant et ce soir, Marine Le Pen sera au journal télévisé de TF1 pour acter sa candidature ou son renoncement. Plusieurs contrats d'armement ont déjà été annoncés par le patron de l'OTAN à l'ouverture du sommet d'Ankara. Un 10e Airbus va notamment rejoindre la flotte de ravitaillement en vol de l'Alliance Atlantique. Des contrats destinés à démontrer l'engagement des Européens à développer leur capacité de défense, comme le réclame à corps et à cri le président américain. Annonce stratégique pour tenter de l'amadouer avant l'ouverture des débats. Les Européens désormais bien conscients de la nouvelle donne depuis depuis le retour de Donald Trump à la Maison-Blanche et les premières annonces américaines de retrait de troupes en Europe. Tous se sont engagés à consacrer au moins 5% du PIB à leurs dépenses de sécurité d'ici 10 ans. Pour accueillir les dirigeants des 32 pays de l'OTAN, la capitale turque est soumise à des mesures de sécurité draconiennes et les autorités ont procédé ces dernières semaines à des arrestations massives dénoncées par l'opposition à Ankara, à Nandlower.
4: Choisi pour accueillir le sommet de l'OTAN, Ankara n'a pas l'habitude d'une telle attention internationale d'ordinaire réservée à sa grande sœur d'Istanbul. Pendant 2 jours, 32 chefs d'État et de gouvernement, une centaine de ministres et les milliers de membres des différentes délégations sont réunis dans la capitale, soumise à un impressionnant dispositif de sécurité. Près de 49 000 policiers, plus de 7 000 gendarmes et quelques 600 personnels de cybersécurité sont mobilisés, avec une surveillance maximale autour du palais présidentiel qui accueille l'événement. La plupart des axes routiers sont bloqués, des voitures de police installées à tous les carrefours, des équipes avec chiens et certaines à cheval patrouillent sur les principaux sites. Survolé en permanence par des hélicoptères, Ankara semble à l'arrêt. De nombreux fonctionnaires ont été mis en congé et les concerts, remises de diplômes et autres manifestations interdits du 28 juin au 10 juillet. Les autorités turques ont aussi procédé à plusieurs centaines d'arrestations ces 2 dernières semaines, dont celles de journalistes, avocats et syndicalistes, des mesures fustigées par l'opposition et des ONG de défense des droits humains qui dénoncent, je cite, un état d'urgence officieux. Anne-Laure Ankara, RFI.
1: Comme à Téhéran hier, une marée humaine a envahi les rues de la ville sainte de Qom, au sud de la capitale, au 4e jour des funérailles du guide suprême Ali Khamenei, tué dès le début de la guerre lancée par les États-Unis et Israël fin février. La dépouille de l'ancien dirigeant iranien passera ensuite par l'Irak voisin, qui rassemble une importante communauté chiite, avant d'être inhumé à Mashhad, dans le nord-est de l'Iran. Des funérailles en grande pompe organisées comme une démonstration de force du régime, mais le fils et successeur d'Ali Khamenei, Mojtaba, n'est toujours pas apparu en public depuis sa nomination. Dans le détroit d'Ormuz, le trafic a repris, mais la situation est loin d'être stabilisée pour autant. Selon le site américain Axios, l'Iran a tiré 2 missiles au large d'Oman. Un tanker a été touché sans faire de blessés. La canicule s'installe une nouvelle fois en Europe, conséquence du réchauffement climatique, du Portugal au Royaume-Uni jusqu'aux pays de l'Est. En Espagne, l'alerte rouge à la chaleur est déclarée dans plusieurs régions. En France, 61 départements sont placés en vigilance orange canicule. Des chaleurs extrêmes qui s'accompagnent aussi d'incendies, tandis que les effets du réchauffement climatique se renforcent donc un peu partout dans le monde. Une première salve de financement à destination des pays qui en subissent le plus les dégâts pourrait être décaissée cette semaine. Ça s'appelle le Fonds Pertes et Préjudices. 2 ans et demi après sa création, son conseil d'administration se réunit à partir d'aujourd'hui pour toute la semaine. 4 premiers projets de réparation de dégâts climatiques devraient être ainsi acceptés dans les Caraïbes et en Afrique. Jérôme Bosman et Simon Rosé.
5: C'était une demande de longue date des pays en développement. Ils ne sont pas responsables du changement climatique, mais en subissent le poids réparé et l'argent manque alors pour d'autres investissements. Le Fonds Pertes et Préjudices est donc censé répondre à ce problème, alimenté par les pays riches pour financer des projets de réparation à la suite de catastrophes climatiques. Ces premiers versements devraient être validés cette semaine pour des projets en Haïti, en Jamaïque, en Côte d'Ivoire et au Nigeria. Seuls 4 projets, c'est peu. Brenda Moelle est membre de la collaboration sur les pertes et préjudices, une organisation de la société civile.
6: Le grand nombre de demandes qui ont été déposées, il y en a eu 198, illustre bien les besoins du terrain. L'enveloppe actuellement attribuée ne s'élève cependant qu'à 250 millions de dollars. 250 millions disponibles, alors qu'il faudrait près de 3 milliards si on additionne les besoins de toutes les demandes reçues. On doit donc trouver un moyen d'abonder ce fonds, sans quoi on ne pourra pas répondre aux besoins des pays en développement.
5: Car les pays riches rechignent à mettre la main à la poche. Un peu plus de 800 millions de dollars ont été promis depuis la création du fonds, il y a 2 ans et demi, et seule la moitié a effectivement été versée.
1: La suite de la Coupe du Monde de football et l'élimination des États-Unis hier. Folarin Balogun a joué comme le voulait Donald Trump, mais ça n'a pas suffi. La Belgique s'est imposée, confessant un petit supplément d'âme après la décision controversée de la FIFA. Tout de suite, Emmanuel Bastide, bonjour.
7: Merci, Karine Melicha. Prochain journal dans 50 minutes.
0: 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Louis.

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Personne ne sait ce qui se passe aujourd'hui parce que personne ne veut qu'il se passe quelque chose. En réalité, on ne sait jamais ce qui se passe, on sait simplement ce qu'on veut qu'il se passe. Et c'est comme ça que les choses arrivent. En 17, Lénine et ses camarades ne disaient pas « Nous allons faire la révolution parce que nous voulons la révolution ». Ils disaient « Toutes les conditions de la révolution sont réunies, la révolution est inéluctable ». On fait la révolution qui n'aurait jamais eu lieu s'il n'avait pas faite et qu'il n'aurait pas faite, qu'il n'avait pas pensé qu'elle était inéluctable uniquement parce qu'il la voulait. Je vois quelque chose a bougé dans ce monde, ça a toujours été pour le pire. Même pourquoi personne ne bouge. Personne n'ose provoquer l'avenir. Il faudrait être fou pour provoquer l'avenir.

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0: T'es sûr que tu veux prendre le bus? 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

0: arrivera jamais.
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2: Merde, passe-moi ton téléphone, j'ai déjà niqué ma 3G.
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0: fais quoi, t'écris?
1: Ouais, j'écris mon CV. Là, il y a un trou de 10 piges, je comprends pas où je suis passé.
0: Sérieux?
1: Bah ouais, mais bon.
0: Non, mais sérieux, t'es vraiment en train d'écrire ton CV?
1: Bah, bien sûr, j'écris mon CV. Et moi, leur truc de single, si ça marche pas, qu'est-ce que je fais?
0: Ouais, je vois, après, ça sert à rien de flipper. 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

0: avez déjà su un militaire?
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2: It's okay with me.
3: Oh oh.
4: Un privé à Babylone.
3: Après, les problèmes de justice, ce sont des fautes individuelles. Désormais, la canicule, ce sont aux professeurs, aux directeurs d'école, je crois, de juger si on doit ouvrir ou fermer les classes, une école.
5: Les mairies aussi.
3: Les mairies. Voilà. En fait, on décentralise et surtout, on branle rien à haut niveau. Et comme ça, on est un peu tranquille, quoi.
5: Non, mais attends. Quand même, le ministre s'est mis dans les conditions de travail des enseignants. Il n'a pas allumé son ventilateur.
6: C'est quand même cool, ça.
5: Tu vois, il s'est dit voilà.
6: Ah, on parle politique aujourd'hui. Ah bon, c'est bon là.
5: Non, là, c'est même plus de la politique. Là, c'est de la merde.
3: 634e enquête du privé. C'est moi, Gonzalo. Aujourd'hui, sur les chemins de Babylone, en direct depuis l'équateur. L'équateur.
5: Alors, quand on t'avait dit ramène-nous le soleil, t'étais pas obligé de faire autant, quoi. T'as bu.
3: Mister Guy est là. Et toi, t'es reposé, toi.
5: Ouais, ça va, ouais. Comme beaucoup, ouais.
3: Dernier vendredi du mois, Yo-Yo Man.
7: Des fois, fatigué.
3: Comment vas-tu, Yo-Yo Man?
7: Toujours.
8: Bah, ça va.
3: Plein de forme?
8: Ah oui.
3: T'as la clim?
8: En pleine semaine? Où ça? J'ai pas les moyens, moi. Pour les riches, la clim.
3: Il est venu,
8: Bernard Arnault.
3: Il est venu comme le mois dernier avec son bro. Salut Fabien.
9: Salut Manu. Salut tout le monde d'ailleurs.
3: La forme?
9: Bah ouais, chaud comme tout le monde. De toute façon, il y a pour faire autrement. Hein.
3: Le sieur Romero est comme moi, dégoulinant. Comme quoi les hispanophones, ils ont du mal.
9: C'est vrai qu'on a vraiment beaucoup de mal. Bonsoir.
3: Alors, de quoi sera-t-il question aujourd'hui? On laissera développer Yo-Yo, le chef de meute. Moi, en attendant.
6: Le chef de meute.
3: En attendant.
6: Tu savais ce que je suis éléphiste.
5: Pas fait attention à t'envoyer sur France Culture. Pense pas à toi.
3: Deux sons de mes vacances. On va démarrer. Celui-là, je le dédie d'ailleurs à Fabien, parce que je crois qu'il pourrait aimer. C'est Bad Bunny. Moi, j'ai découvert Bad Bunny.
5: Et c'est
3: ça,
5: chouette.
3: Je trouve ça super bien.
9: Je te dirai ça après.
3: Ça s'appelle Café con Ron. Et ça, c'est pas mal, ça. Hola, man.

0: Moi, le rap comme ça, j'aime bien.
1: Qu'est-ce qui t'arrive là?
0: Eh ben.
1: Non, mais là, franchement, là, parce que.
0: La musique des vacances.
1: Pendant je sais pas combien de temps tu as le rap, le reggaeton,
2: vacances. Ouais, bravo. Pour la farniante, c'est pas mal.
1: Je ne te reconnais plus.
3: C'est du rap musical, c'est bien ça.
0: Exactement. Bien, Vince Staple, tout l'album est bien. L'album s'appelle Cry Baby, avec un petit cochon qui porte un teddy américain. Un petit cochon qui pleure. Et.
1: Comment?
0: Un petit cochon qui pleure.
2: Ah, ça c'est bien. Hein.
0: Pas que les oreilles. Jusqu'à ça. Vince Staple, repéré dans la matinale de France Inter avec la seule chronique intéressante du 7-9. Et puis juste avant, c'était Bad Bunny. Bah voilà, j'ai écouté ça avec les filles. Et maintenant, je vous laisse la main. Alors, le chef de crew, c'était quoi aujourd'hui cette affaire?
3: Bah ouais, de nous inviter en trio. Fabien, Philippe et puis moi. Et comme on va tous les trois à Binic. En solitaire.
2: Comme tu veux.
3: Et cette année, on va pas en camping. Ça va changer.
2: Bah si, quand même.
3: Deux années de suite de camping, c'était un peu de trop.
2: On va au camping, mais on va dans un logement.
3: On va pas dans une tente.
2: Plus soft,
0: ah oui, vous allez dans des, ce qu'on appelle un mobilo.
2: Un mobilo. Exactement.
3: Bon, pour nous trois.
0: Donc, camping en dur.
3: On s'est dit, on va prendre ce qu'on t'aime Binic, puisqu'on est tous les trois dans le coup.
2: C'est bien.
0: C'est un festival.
3: Et on y est allé quand même pas mal de fois, avec Fifi surtout, et Fabien, on y est allé l'année dernière.
0: C'est un festival que vous appréciez toujours?
3: Bien sûr.
2: Ouais, plus ou moins, ouais, mais. Ouais, quand même.
3: Il y a oui, c'est quand même. C'est un peu évolué, maintenant c'est payant.
2: Un peu violente, quoi. moi, je l'ai apprécié, par contre, par rapport au disque que me ramenait Hervé et tout ça, parce que
3: oui,
2: moi,
3: voilà.
2: J'ai jamais pu y aller. C'est seulement la deuxième année que j'y vais. Ouais, parce qu'à chaque fois que je travaillais, je pouvais pas y aller pendant les périodes de.
3: Oui, c'était le village du
2: C'était sport. Foutu. Et puis je raconte pas l'anecdote qu'on a eue avec Hervé.
1: non, c'est trop drôle.
2: C'est là, on n'a pas le droit, c'est là.
0: Tout à l'heure.
2: Tout à l'heure.
0: Vous démarrez avec quoi?
3: Justement, parler d'Hervé, c'est un morceau qu'Hervé écoutait beaucoup. Donc Fabien a forcément écouté beaucoup et qu'il aime bien, hein, c'est ça.
2: Ah, tout à fait, un truc super.
3: Alors, un des frères Corbett, des Australiens de Shifting Sands, il joue avec sa fille dans un autre style qu'avec son frère avec les Six Feet X où il se tape dessus, tu sais, tout ça. Là, c'est plus calme.
0: Bien. Et ben, ça nous fait l'occasion de faire une bise et une pensée à Hervé.
2: Voilà. Allez.
0: Hop.
2: C'est parti.

0: Hey, on va laisser parler le Normand Villet.
1: Oui.
0: On vient d'écouter quoi à l'instant?
1: Alors, Gentle Ben, qui est donc le frère de l'autre frère Corbett, donc qui est très bien aussi dans ses concerts et assez impressionnant parce que bon, il est vachement scénique, donc très intéressant.
0: Cool.
1: Par rapport à quand ils sont tous les deux, ils font une autre musique et puis après chacun de leur côté. Font une musique différente, donc c'est vraiment très intéressant.
0: La semaine passée, on a revisité l'histoire musicale et bruxelloise. Toi, t'aimais bien les Rhodes?
1: Oui, bien sûr, oui, bien sûr. Oui, j'étais, on peut pas dire j'étais fan, mais oui, bien sûr, oui, j'ai aimé ça. Oui.
0: Première période, la deuxième.
1: Avec Totoche, ouais, bah, étant donné que c'était un ami, donc je chantais beaucoup avec lui. Donc, ouais, c'était très bien.
2: Au 106, donc, dans pas longtemps.
1: Il repasse au 106 au mois de.
2: Mine de rien, ils font quand même pas mal de dates depuis cette année. Ils ont été à droite.
3: Bien, moi aussi, je me rappelle quand même. Ça nous rappelle notre jeunesse quand même.
0: T'aimais bien, toi?
3: Ah, bah oui, moi j'aimais bien, super. Bah, j'en avais fait des. Il y a une époque, j'organisais des petits concerts quand même, genre fin de la musique, avec les Rhodes qui passaient et tout ça, avec Christian. Notre ami Christian qui est parti maintenant. Hein. je vous montre pas, on vous décrit pas ce que tu es en train de faire de Manu, mais.
1: Ça non plus, faut pas.
3: Ça non plus.
2: Tu veux dire qu'il est en train de se dessaper, c'est ça, parce qu'il a trop chaud?
0: J'ai très chaud. Ouais, ouais. J'ai très chaud.
2: Il va nous faire une trémolo dans pas longtemps.
0: Oui, mais attention. J'ai 25 kilos ou 30 kilos plus que trémolo.
3: Ouais,
0: toi, les Rhodes, t'aimais bien?
4: Les Roadrunners?
0: Ouais.
4: Oui, j'aimais bien, ouais. Oui, ouais, je les ai vus en concert pas mal de fois même. Hein. Non, Mojibus.
0: T'étais plutôt la Gamnes peut-être?
4: Non. Plutôt Roadrunner quand même.
1: Il attend le coup de fusil.
2: Bon, il cherche le clash.
4: Le problème d'Ergaonès, c'est que c'était bien au début, très bien, très très bien quand il jouait bien, quand il jouait simplement, mais dès qu'il faisait chacun avec 36 breaks différents, chacun leur solo, guitare, batterie, machin, c'est devenu pourri. Mais bon, voilà. C'est pas un groupe, quoi, c'est des individualités qui jouent dans un groupe.
3: Ça change tout. New Yorkage, là, aussi,
4: c'est
3: pas le temps.
4: Ah non, c'était avant
3: la New Yorkage.
4: Ah, c'était avant.
0: C'est une sorte de petit roster.
4: C'était les années 80. C'est vrai, ça, j'ai toujours pensé. J'ai dit, c'est dommage, c'est un mal tourné. Ils ont voulu en faire de trop, quoi.
0: Et on avait évoqué les Black Maria, vous aimiez à l'époque Effigie, Black Maria, c'était votre truc, quoi?
4: Non, pas du tout.
0: Il n'y a pas de mal.
1: Ah non, il n'y a pas de mal.
4: Musicalement,
1: non.
4: J'aimais pas, tout simplement. C'est même pas une question de personne, ni rien.
3: Non, c'est non. Moi, comme j'ai pas l'oreille musicale,
4: ça m'intéressait
3: bien.
4: Pas.
0: Bah, moi, j'aimais bien Effigie, moi. Black Maria, j'aimais moins. Parce que le virage, j'étais pris. Moi, j'aimais bien quand il jouait avec les deux frères, je me souviens plus, non?
1: Gauvry,
0: exactement.
4: Pourquoi tu nous parles de toutes ces vieilleries agroïciennes?
0: Non, parce qu'on se retourne. Par rapport à la semaine dernière.
3: Ouais,
2: c'est la nostalgie.
0: Votre premier mini que vous vous en souvenez, c'était quand?
4: Oui, mais. Moi, c'était 2013.
1: Moi, c'était un peu plus tard, 2014 ou 2015, peut-être.
0: Ouais. Et la première, le premier concert qui vous a totalement accroché, vous avez ça en tête?
4: Bah, Movie Star Junkies.
0: Ah, dès la première?
4: Non, ouais. Je le connaissais déjà, par contre, j'ai pas découvert Movie Star Junkies là-bas. Je connaissais déjà, parce que c'est un groupe qui a 20 ans quand même. Et la même année, il y avait.
0: 2026, c'est pas le groupe qui t'y fait retourner?
4: Si. Aussi.
1: T'as bien suivi.
0: Ah, t'as vu?
1: T'as suivi. Non,
0: je suis à l'air. Il est vif.
2: Les Junkies sont à Binic.
4: C'est énorme en concert. C'est énorme.
0: Il est vif, il est imaginatif.
4: Et là, c'est vrai que.
1: Et grâce à Binic,
4: il y a une ambiance en concert qui est quand même particulière. On parlait de la route du rock, mais je sais pas si à la route du rock, il y a des ambiances pareilles quand même.
2: Alors, pour le coup, la dernière fois que t'étais venu, tu nous en avais repassé, les Movie Star Junkies. Le dernier album est vraiment excellent. Je vais le réécouter après.
4: Oui, je suis sûr.
2: Et il est vraiment, vraiment excellent.
4: C'est sympa, il y a vraiment des mélodies superbes.
2: Et il est vraiment, vraiment excellent.
4: C'est sympa, il y a vraiment des mélodies superbes.
2: C'est vrai.
4: Ouais. Non, il y avait là.

0: que je dors au jouet d'abord. J'ai pas de compte à rendre.
1: T'as dormi où Manu hier soir?
0: Au premier, dans le lit d'Eliette, j'ai volé son lit, elle était partie au Chili.
1: Bah, elle était pas au courant.
0: Si, je lui ai demandé l'autorisation. Ah bon. Je lui ai demandé l'autorisation. Bon. 33 au deuxième, je pouvais pas. Non, mais je me suis couché la veille, mon lit était chaud, c'était un radiateur. Il m'a envoyé de la chaleur, j'ai dit, c'est pas possible. Sélection de feu, doublette incroyable que nous venons d'écouter. On revient sur le premier titre.
2: Oui, c'est Laurent.
3: Infinity Brock.
4: C'est pareil, c'est un groupe qu'on a découvert là-bas. Groupe australien avec un chanteur Jimmy Hodgkin qui lui est revenu en solo deux fois d'ailleurs à Binic. Superbe d'ailleurs, superbe.
1: Il est très musicien aussi. Ouais.
0: À côté, ouais. Doublement habité, monsieur, c'est ça?
4: Pourquoi?
1: Non, lui, non. Non, lui, non. C'est celui d'après.
0: Ah, d'accord.
4: Ah, oui, oui. Non, non, lui, plutôt sympa, calme.
1: Oui, oui, il est calme.
4: Le chanteur de Infinity Brook.
0: Pourtant,
4: il y a deux batteurs sur scène, donc c'est très, très.
1: Ouais, sur un titre, ouais, il y a deux batteurs. Ouais. Assez impressionnant.
4: Son frère, d'ailleurs.
0: Et après, cette sublime reprise.
4: Ah, bah, ça, c'est Philippe Chami, mais bon, ça aurait pu être moi aussi, j'avais choisi.
1: Oui, c'est facile, en fin de compte, parce qu'il est déjà passé pas mal de fois ici. Ouais. C'est les hits.
0: Sublime reprise de Joy Division.
1: Oui, ouais, c'est ça, oui. Et c'est le groupe vraiment que j'aimerais bien revoir là-bas, parce que c'est vraiment exceptionnel.
0: Et c'est le concert. Ouais. C'est le titre qui clôture leur set, c'est ça?
4: Dernier morceau, une ambiance dantesque. Il y a tout qui vole.
0: Ouais, tu sais que
4: quel groupe? Ah bah ouais, vous voyez des godasses voltigées, même des lunettes, enfin de tout.
0: Ah d'accord.
4: Dans un nuage de poussière, enfin c'était impressionnant le pogo, incroyable.
1: C'est pas ce jour-là que t'as failli mourir.
4: Pêche.
1: Non, c'est pas celui-là.
4: Ah non, c'est
1: il aurait pu, mais vieux, non, c'est ça. Pas celui-ci.
4: Non, on a fini noyé sous la bière, parce que il y a un proche à toi qui m'a versé sa bière sur la tête.
1: Quel bâton frère.
4: Dans le pogo. Il m'a versé toute sa pomme sur la tête.
0: Comme ça?
4: Comme ça. Bah, dans le pogo. Tout.
1: Parce que c'était très bien, donc il était content. Il était heureux.
4: T'es content?
0: Ça t'a rappelé ton enfant?
4: Ah ouais, ça collait un peu.
1: Ouais, il avait ça collait un peu. Fulgurances comme ça. Ouais.
0: Et
4: Non, mais après, tout le monde faisait ça autour de nous. Tout le monde se vidait sa bière. On était, je sais pas combien, se vider les bouteilles de bière. Enfin, nos pintes.
0: Rappelle-nous sur quel groupe t'as failli mourir et c'est le gars Sylvain qui t'a sauvé.
4: Ah, c'était oui, Guadalterraz. Les copains de Rennes, les gars qui montent, parce que maintenant ils sont produits, ils jouent un peu partout. Hein. Ils ont fait des gros festivals. Et ils sont en train de faire un album qui va bientôt ressortir, j'ai pas encore écouté. Guadalterraz.
0: Bon, on va parler de choses assez pratiques. Comment ça s'engage un festival comme Binic le premier jour à fond la forme, ou faut quand même ménager sa monture où il n'y a plus de monture?
1: Bah, on essaye de ménager, mais c'est rarement possible.
4: Je crois qu'on se pose pas de
1: donc,
4: questions.
1: Non, c'est tout au feeling. Hein,
4: tout au feeling. C'est le mot.
0: Donc c'est à fond le cinquième le premier jour.
1: On faut déjà se mettre en place, organiser notre petit mobilhome quand même.
4: On
1: s'en verra bien. Oui, non, parce que moi je fais pas le lit en rentrant. Hein, je fais avant.
4: Non, mais on s'est organisé avant. Là, il y a un truc qui me rassure, c'est qu'on a appris récemment qu'en fait, Movie Star Junkies était programmé le samedi à 16h30. N'importe quoi, un groupe comme ça.
1: Pour sortir de l'affaire.
4: J'ai même envoyé un message à la MNF des Fous, ils m'ont pas répondu, mais on a appris récemment qu'en fait ils jouent à minuit, ils jouent en dernier. Ils jouent plus du tout à 16h30. On est bien content.
1: Donc
4: on aura plus le temps.
0: Comme quoi,
1: on est soulagé.
0: Les plaisances, ça pèse toujours dans le game.
4: Ouais. Je crois qu'on est beaucoup à avoir envoyé un message.
1: Il y a plein de gens qui ont envoyé des
4: messages. Je suis sûrement pas le seul à avoir râlé.
1: Ouais, enfin, râler, c'est une nature pour toi. Mais... j'allais dire cette famille. J'ai dit avant qu'ils m'en mettent une dans la jambe, une petite.
4: C'est juste héréditaire. C'est inné, voilà,
0: ça. Leur levage de coude sur la sortie de bloc. Ceux qui
1: font
0: du basket auront l'image. Eh bien, messieurs, à suivre.
4: On va mettre un peu de français.
1: Allons-y.
4: Des Français qui
0: j'étais
4: sont passés
0: là.
4: À Binic.
0: J'étais là.
4: T'étais là, oui. Le premier.
0: Oh, c'était beau.
4: Cheveux. Ouais. C'était beau.
1: Mais combien t'as fait? Deux ans, toi?
0: Trois fois, je crois, mais en séparé.

0: Oh là là là, quelle magnificence que c'est, Feeling of Love. Yes. Pas de chance, c'est un peu comme Sloy, c'est des groupes qui français ou les Tugs, les Sugs. Du talent, une musique dingue et puis un succès à 10 balles quoi, enfin 10 euros. C'est et ouais, dommage quoi.
1: Ils n'ont pas eu énormément de succès. Marietta en solo, le chanteur de Feeling of Love, a eu sûrement plus de succès en solo qu'avec le groupe.
0: Ouais, mais il expliquait que le premier album avait bien vendu, le deuxième un peu moins, et puis ça chute, et puis voilà, le même Born Bad a du mal à suivre derrière. Parce que Born Bad,
2: le
0: patron disait que c'est plus rentable pour lui de sortir des compiles que de sortir un album d'un
1: groupe actuel, quoi. Les gens écoutent des morceaux seuls et puis les albums entiers comme nous à une époque.
0: Eh ben c'était très bien. On rappelle.
1: Une doublette française. Ouais. Cheveux. Ouais. Premier.
0: Cheveux c'était bien aussi. Hein.
1: Alors c'est étonnant Cheveux, je l'ai mis parce que ça détonne un peu à Binic. C'est pas du tout le style de musique de Binic quand même parce que c'est essentiellement de l'électro. Cheveux.
0: Avec une guitare, avec un guitariste.
1: Puis un chanteur qui a plein d'effets dans la voix, qui a deux micros, enfin voilà, trois micros.
0: Une voix normale, plein d'effets. Ouais.
1: C'est très électro. Il n'y a pas beaucoup de groupes électro à Binic quand même. Mais c'était génial, j'ai un super souvenir de la balance de Cheveux sur le port le matin au petit déjeuner. On entendait Madame Pompidou.
0: Ça montait là-haut.
1: C'était génial. Ça faisait une ambiance incroyable. Ouais.
3: En mangeant des huîtres et en buvant
1: Un vin blanc. Des huîtres.
0: Dommage, Cheveux aussi, l'histoire est un peu finie. Quoi. Ils ont fait un album avec des musiciens maliens,
1: ça
0: je crois.
1: Bon, je suis Sahara,
0: Voilà, tu es plus fort pour le casque. Et puis depuis, pas grand chose.
1: Ah mais rien. Non. Aucune nouvelle de Cheveux, mais ça fait déjà longtemps.
3: Ça marche.
0: Binic, cette année 2020.
1: Personne n'a relevé, vous écoutez pour les gants.
3: Si, au niveau des cheveux, mais on est tous rasés. Presque à part Manu qui est pas mal encore, mais. Et puis Guillaume, ça va aussi.
0: Je m'accroche.
3: Il a 12 ans, c'est normal.
4: Il en a encore, lui.
0: 40,
1: soit que.
0: Je crois que j'irai plus loin que Guillaume au niveau des cheveux.
4: J'en sais rien. Franchement, je sais pas.
3: Ah oui, non, t'as une sacrée touffe hein, quand même. De cheveux. Hein,
4: On vous dira pas ce qui se passe dans le studio en ce moment.
0: 2026, quelle est les... Alors, on l'a dit, c'est fini au fleuve, non. Movie Star Junkie qui a été le déclencheur, mais est-ce que vous avez commencé à écouter la prog et trouver des pépites ou pas?
1: Moi, j'ai commencé.
0: Alors?
1: Oui.
4: merci beaucoup pour cette. Ah, ça c'était bien.
0: C'est ce qu'on appelle un bon client. Oui.
1: Il y a un groupe de Montréal qui s'appelle Pipi. Mais j'en ai parlé à l'émission précédente, c'est pour ça. J'ai l'impression de me répéter.
4: Non, c'est vrai que tu l'avais dit.
1: Ouais. J'avais même passé un morceau.
2: Philippe, non, j'ai pas encore écouté. J'ai écouté quelques morceaux, mais c'est tout. J'ai rien trouvé de.
4: De toute façon, maintenant tu y vas, donc quoi qu'il arrive.
2: Ouais,
4: t'en fous.
2: J'ai toujours pas ma place, mais.
0: Toi, Fabien, tu te laisses porter?
3: Je me laisse porter, ouais, c'est ce que j'ai dit. Il est obligé d'en parler, justement. Moi, je vous suis.
2: Il a dit, je crois que je vais me faire chier avec vous.
1: Mais... C'est bien de découvrir
3: j'ai
1: aussi.
3: Dire, c'est un moment aussi, ouais.
0: C'est un festival où on rencontre pas mal des Bruxellois, de Normands, enfin de têtes connues, non?
1: Maintenant, oui, au début, non, mais depuis quelques années, oui.
0: Et alors, c'est agréable, c'est chiant, c'est.
2: Même des anciens des Bruxellois.
1: Avant, on se faisait une petite fête sur la plage le dimanche midi, mais ça, c'est passé, c'est fini, ça. Depuis le Covid, c'est fini. Mais ou alors peut-être que d'autres le font encore, mais moi, nous on fait plus.
2: C'est la vie.
1: Non, plutôt nos copains de Nantes ou de nos copains de Caen qui viennent, c'est plutôt eux qu'on voit, et ou nos copains maintenant de Paris, puisque Clairette et JC viennent. Oui. Alors ça c'est cool. Et ils sont dans le même camping que nous, alors je pense que là.
0: Je suis un petit peu. Ils ont plus de facilité à Binic qu'à Évreux, c'est quand même. Il va falloir s'organiser un truc, il faut qu'ils soient là, quoi, ces gens-là. Il va falloir qu'on les invite, qu'il se passe quelque chose.
2: Ah ouais. Bah, invitez à la radio.
0: Bah tiens.
2: Vous adorez la musique?
0: Eh bah oui, tiens.
2: Alors,
0: c'est vrai,
2: alors.
0: Bon, c'est magique système.
2: Et bah merde, ça déconne.
0: La chaleur, ça. À suivre, messieurs.
2: On voit la réelle personne.
0: Qui aura-t-il à écouter?
2: Après, c'est Cache Sauvage, hein, c'est ça.
1: Ouais, voilà. C'est les chants de Fabien. Ah, bah oui.
0: Parle-nous de Cache Sauvage.
3: Moi c'est toujours pareil, hein. j'ai écouté ça avec Hervé.
0: T'as subi au début et après t'as
3: arrêté. J'ai aimé et puis j'aime toujours.
0: On rappelle que c'était des écoutes parfois tardives.
3: Des écoutes tardives, qui faisaient des fois de bonne heure mais qui finissaient tard. Ouais, c'est vrai, pour écouter. faut oui. ça, se dire. Mais bon.
0: C'est à quelle heure que tu préfères?
3: Bah c'était quand on avait fini le digestif. Non, bah vers 1h, 2h du matin, puis après ça durait très longtemps. Parce qu'après, c'est au bout de 4-5 heures, on passait plutôt des trucs plus calmes, Léo Ferré, Reggiani, des trucs comme ça. Donc,
0: histoire de chialer un peu dans
3: la... Oui, histoire de chialer un peu pour terminer la soirée. Mais c'est vrai, Binic, oui, parce que j'ai toujours été embêté de ne pas y être allé pendant des années. Alors que j'aurais bien aimé, alors à chaque fois ouais. j'avais la résumé de tout à la
5: jour
3: maison,
5: après jour.
3: Jour après jour, et puis des fois ça continuait, il n'y avait pas seulement Kai Carvé, Laurent venait d'être là, Philippe était là aussi de temps en temps, et puis bah...
1: Pourtant vous aviez loué un truc pour y aller.
3: Ah non, c'est l'anecdote, mais on attend plus tard ça.
0: Cache Sauvage, vu à Évreux, vu un peu partout, oui. Une grande dame australienne. Qui fait toujours un peu trembler nos cœurs. À Rouen c'était magnifique.
3: Ouais. Qu'est-ce qu'il a
0: à Rouen. Come to take you home.
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0: c'est vraiment pour moi l'un des symboles de Binic, évidemment. Rod Penot, plein d'émotions, parce que souvent il jouait deux ou trois fois, quoi, au moins deux fois.
1: Au moins deux fois, oui.
0: Mm-hmm. Et c'était vraiment cool de... Arrête de t'énerver sur les casques, il est détruit. La boîte, elle est fondue.
2: Ah, il marche pas.
0: C'était toujours... On regardait toujours en disant, mm-hmm. est-ce que c'était meilleur qu'hier ou aujourd'hui, c'est plus donné Moi, je le trouvais toujours hyper bien.
1: Sur les années, ouais, c'était toujours pareil. Enfin, il était toujours excellent, quoi. Après, les années qui passaient, évidemment, c'était... Il était moins en forme. Mais
0: moi, je trouvais qu'il était déjà super encadré par, un groupe de killers.
1: Et il y avait toujours des musiciens qui dataient depuis...
2: Jimmy Dero à la batterie.
0: Oui, toujours. Il connaissait l'usage. Non, c'était vraiment bien. Et puis, c'est un gars qui vivait sa musique, quoi. Il était animé. Si on regarde ça de loin, sans le son, on se dit, mais qu'est-ce qu'il fait ce vieux con à sauter partout? En fait, la musique a transpiré par tous les pores, toutes les veines.
3: Le concert à 5 et Portrieux, il était en transe. Mm-hmm. Sur un morceau, c'était une transe totale. Incroyable. Je crois que c'est le meilleur concert que j'ai vu de Rod Penot. C'était non pas à Binic, mais à 5 et Portrieux. Parce que dans la semaine, des fois, il a rejoué les groupes.
1: Ouais, au début, oui.
3: Ouais.
0: Magnifique. Magnifique.
4: Ouais, j'ai qu'un... Une tristesse de l'avoir jamais vu sur scène.
0: Il y a un fouet derrière.
4: Je vais faire des
1: orties,
4: engin, machin, me flageller.
3: Et là, tu vas verras plus.
4: Bah non, c'est ça le problème.
5: Je peux faire dans le jardin si vous voulez.
3: Je crois que c'est mort.
4: En framing,
1: sur lui aussi.
0: Je crois que c'est mort, ouais. Billy qui a connu plusieurs évolutions. Au début, ouais. C'était le tout gratuit. Après, il y a eu différentes choses.
2: Il y a eu le Covid.
0: Peux-tu nous rappeler
1: Il y a eu les attentats.
0: Peux-tu nous rappeler un peu
3: Il y a aussi voilà le plan Vigipirate. Oui, alors, aussi. Oui.
0: Peux-tu nous rappeler un peu comment c'était au début, comment ça a évolué
3: Au début, d'abord, c'était un festival de blues. Moi, je l'ai pas connu à l'époque où c'était vraiment que des groupes de blues. Et à partir de 2012, ils ont commencé à faire venir des groupes de garage. Moi, j'étais pas en 2012, mais c'était déjà les Monsters, Reverend Beatman et tout ça. Il y a Ty Segall d'ailleurs en 2012. J'ai pas vu. Ça commençait déjà à être beaucoup plus rock. Moi, j'y suis allé qu'à partir de 2013. Et puis, c'était gratuit, il y avait trois scènes. Après, ça a évolué. Oui, comme tu dis, il y a eu une période Vigipirate. Voilà, il y avait... Parce qu'il y a quasiment... Il n'y avait pas de service d'ordre. Hein.
1: Non,
3: il ne se passait jamais rien. Hein. C'était le concert de rock, pourtant.
0: Dans une ville, des familles, des personnages.
3: Sur le port, ouais.
0: Des verres en verre.
3: Jamais une bagarre, rien.
1: Non.
0: Et avec, d'ailleurs, il y avait, à l'époque, je me souviens, une consigne qui avait été adressée par la mairie et au bar, etc., c'est de ne pas augmenter les prix pendant le festival, pour ne pas se faire sur la bête.
1: Ah, oui.
0: Après, il y a eu un site fermé, sur le haut, retour en bas, enfin, retour en bas.
3: Le site fermé, c'est suite au Covid. Donc, ça, il y a une année, il n'y a pas eu, et puis les deux autres années d'après, ça s'est fait en haut, là où il y a le camping festivalier, la Renews, qu'on appelle, ça surplombe la mer, ils avaient installé un chapiteau, donc c'était un mini festival.
1: Ça s'appelait la cathédrale.
3: Voilà.
0: Donc, désormais, il faut acheter un pass,
3: c'est
0: ça?
3: Et après, c'est revenu en ville, mais c'est devenu payant. Donc, avec.
1: Fermé, quoi.
3: Fermé, quoi.
1: La ville est fermée pendant trois jours.
3: Ouais.
0: C'est pas une somme.
1: Absolument pas. C'est 50 euros pour les trois jours.
3: Ouais.
1: Et si tu prends ta place au mois de janvier, c'est 30,
3: je crois. 35, quoi, un truc comme ça.
0: C'est pas dispendieux, comme disent nos cousins québécois.
1: Après, on dépense dans les bars, donc tout va bien.
4: Et il y a deux scènes.
3: Maintenant, il n'y a plus que deux scènes. Il y en avait trois avant.
4: Qui jouent en même temps.
0: Ah, celle, la troisième,
3: celle qui est près de la plage, la Banche.
1: Et la cloche,
3: celle qui est près de là où il y a le marché habituellement, c'est Pomelec.
0: Plus celle qui descendait ?
3: Celle qui est en bas du côté du bar de Chaland, ouais. D'où vient le festival, parce que c'est le patron du Chaland qui a lancé le festival, un tatoueur de parisien qui s'est installé à Binic. Et cette scène-là, elle n'est plus. C'était trop compliqué à gérer. Elle était sur un rond-point. C'était un peu compliqué, je crois.
1: Bah, les deux, parce que Pomelec, au début, c'était sur le rond-point aussi.
3: Oui, c'était un peu plus en avant.
1: Bah, ils l'ont sur le rond-point.
3: Oui, c'est vrai.
0: Ils étaient sur le rond-point, après, ils l'ont reculé.
1: Ils l'ont mis sur le parking.
3: Non, puis il y a de plus en plus de monde, c'est ça le problème. C'est qu'au début, on pouvait circuler, mais depuis quelques années, ça devient difficile. Hein.
0: Ouais, le samedi, c'est vraiment chaud.
3: C'est blindé de chez blindé. Le dimanche soir, c'est énorme. La scène de la Banche, qui est la plus grande scène, en fait, c'est complètement blindé.
1: Loin,
3: On se souvient le soir des Sonics.
0: Il y avait blindé de la passerelle, je me souviens de la passerelle qui était.
1: Qui touchait l'eau.
0: Ouais.
1: Ouais. C'est par rapport aux grandes marées aussi.
0: Ah, ça doit être ça. Ça doit être ça. Titre suivant, messieurs.
3: Alors donc,
1: QG. C'est XYZ.
0: Oh, Yann Sévenius. Voilà. J'étais là.
1: T'étais là?
0: Oui.
1: Ah bon?
4: Ah, attention.
0: Ah, mais il est venu plusieurs fois, mais.
1: Ouais, c'est venu. D'accord.
0: Je l'ai vu qu'il avait joué sous deux noms.
1: Oui, c'est ça, ouais. Il y avait deux groupes dans le même, sur le même festival. Vas-y.

0: vous êtes sur la version
1: et podcast où il n'y aura pas eu le blanc qu'on vient d'entendre juste avant.
2: Oh, c'est un problème d'émetteur.
1: C'est... Tout ça pour aller à l'échafaud, c'est ça?
2: Ouais, exactement. Ouais. Il y en a un qui le mérite, l'échafaud.
1: S'il y en avait qu'un. Ça dépend de quoi on parle.
3: C'est pas politique.
1: Ça dépend de quoi on parle.
2: J'ai Guillaume Erner en tête là, mais bon, c'est autre chose.
1: Alors, je voudrais renier ce mec, il n'a pas ce prénom là. Ce n'est pas possible. Non, c'est une catastrophe.
2: Willem.
1: Non, mais franchement.
3: William.
1: Faut le virer, ce mec. Allez, il aura son rond de serviette chez CNews, sans problème.
2: Et oui. C'était quoi cette histoire de. On aurait dit.
4: Time Machine. Mais là, on a vu ensemble avec Fabien et Philippe l'année dernière.
3: Ah oui, moi je. C'était peut-être un des seuls trucs de bien à Vinic l'année dernière. Non, je déconne. Et c'est vrai qu'on avait rigolé parce que c'était drôle.
4: Le chanteur, il est génial.
3: Ah ouais, c'était.
4: C'est le chanteur, en fait, c'est.
3: Complètement différent.
4: C'est en solo, c'est le chanteur du groupe UV Res, qui est un groupe australien assez connu, qui avait joué aussi à Vinic il y a 2-3 ans. Et c'est lui en solo, il est juste accompagné d'un guitariste, qui a une drôle de tête, qui fait un peu autiste.
3: Ils sont tous les deux bizarres.
4: Voilà. Et. Il slame un peu. Enfin. Il est super drôle, il fait beaucoup d'humour. Là, il a une chanson, il fait la comparaison entre la différence entre les crêpes et les galettes, parce qu'il est en Bretagne. Il parle de barbecue. Enfin, moi je comprends difficilement, mais ça a l'air très drôle parce qu'il y a plein de gens qui rient. Mais non, il est super marrant, il est à la banane, il rigole tout le temps. Il est très très drôle.
5: T'as pas vu la suite ?
4: C'était une bonne surprise l'année dernière. Donc on
1: a missionné un DJ.
5: Non, c'était bien.
2: Et la suite alors, est-ce que Philippe CP, il y a un disque de prep?
4: Oui, mais il y avait Yann Stevenius avant.
2: Ah oui.
4: Bah oui, qui était le premier, qui était le premier de la doublette. D'accord. YZ. Bon.
3: Il suit pas Philippe.
5: Si, mais
1: vraiment. En même temps, c'est le premier avec la fin de l'alphabet, on n'y comprend plus rien.
4: C'est l'autre série, ça.
2: Yann Stevenius qui se produit sous 10 000 noms. Ce fut Make Up, ce fut Chain of the Gang, XYZ, et j'arrive pas à me souvenir l'autre, le quatrième.
3: Alors là. C'était en même temps, oui, il jouait dans deux groupes différents sur la même année, mais alors le nom.
2: Et le lendemain, il était seul avec sa copine.
3: C'était moins bien.
2: Ouais, mais il joue trois accords, il lâche la guitare, c'est ça, il parle tout le temps.
3: Il a une guitare qui ne se sert absolument pas.
2: Et il y a une boîte à rythme, et lui, il fait juste cling, cling. Mais bon, il le fait avec
4: Il a compris, lui, enfin, que la guitare, ça servait à rien.
3: Déjà, il y avait la batterie, il servait à rien, alors là.
2: Et puis, c'est un grand conteur, hein, il écrit des livres sur rock'n'roll assez drôles.
4: Il les fait très bien, apparemment.
2: Je crois que c'est pas traduit, heureusement.
4: D'ailleurs, en parlant d'écriture, j'ai entendu là qu'il y avait.
2: J'ai fini le livre de.
4: Non, mais Privé à Babylone. Ils ont sorti toute la série de l'auteur de Privé à Babylone, là. Le mec de la Beat Generation, là. De ton émission.
2: Oui, le nom m'échappe, mais oui.
1: Je l'ai lu il n'y a pas longtemps.
4: Bah, écoute, voilà. J'ai lu ça il y a 40 ans, moi, mais bon.
1: Sur Brodigan.
4: Richard Brodigan. Brodigan, voilà. Donc, il vient de ressortir sur. Je ne sais plus quelle édition. Tous ces bouquins à 10 balles.
1: C'est vrai que moi, ils ont réédité le Privé que j'ai lu, parce que ça faisait quand même 15 ans que je faisais une émission dont j'avais jamais lu le titre. C'est très très bien, c'est vrai.
4: C'est vachement bien.
1: Il faudra que je.
4: C'est un détective. Un détective un peu loser.
1: Le prochain, c'est le canard siffleur mexicain. Ouais. Pas lu non plus.
2: Il faut lire aussi, il a écrit un bouquin sur la pêche, le truc à la truite ou je sais plus quoi. C'est très boulot, me l'avait conseillé, je l'ai lu, c'était vraiment très très bien.
1: J'avoue que ça m'attire moins dit comme ça, mais. Pourquoi pas.
4: Moi, je savais pas que Brodigan faisait partie de la Beat Generation. Ouais. Comme Kerouac et tout ça, parce que c'est pas l'écriture, c'est pas du Ginsberg quoi.
2: Non, mais c'est un livre un peu plus tardif, mais qui est... Moi je trouve que le mec enfermé dans ses rêves, je trouve ça vraiment, c'est vraiment un livre passionnant quoi.
4: Bah voilà, c'est un petit, clin d'œil à l'émission.
2: Merci. Il vous reste un
1: titre. Parle bien dans ton micro, toi, on t'entend moins bien là, je trouve.
2: Et il vous reste un titre.
4: Alors.
3: Bah, alors,
2: vas-y, non,
3: t'es l'ami là-bas. T'es l'ami, c'est à toi de le mettre.
2: T'es là pour ça.
3: Mais le
2: nom, c'est quoi?
3: Bah, c'est tellement long qu'il faut que
5: je. Ice
3: O'Neill. Oui.
5: Ouais, c'est
3: Ice
5: O'Neill.
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0: Oui, d'accord.
1: On pourrait aller à Babylone.
0: Non, c'est pas ça. Dites-vous, vous restez chez vous. Vous n'êtes pas tout le temps parti par mon par vous. C'est ça que je dis. C'est tout ça que je dis, vous voyez.
1: On pourrait aller à Babylone.
2: Bon, ben, c'est ça que je dis. Je dis chapeau. Dis au moins, c'est vrai, vous avez resté. Vous avez su rester. C'est ça que je dis. C'est ça que je dis. C'est plus ça que je dis.
3: Et nous aussi, c'est plus ça qu'on dit.
4: Ouais, toujours. On dit toujours ça qu'on dit.
3: Et bien, l'heure des nouveautés.
5: En votre absence, nous avons relevé le flambeau du blind test, vu qu'on pense à Jean-Jean avec cet extrait-là.
6: Il est bien d'être papier déjà.
3: Et puis Victoire.
4: Oui, il était comme ça.
5: Victoire, oui, bien sûr.
6: Merci.
5: Bien sûr, bien sûr. Bon, alors attends, parce que le temps qu'on s'y mette, le temps que ça se branche et tout, parce qu'on fait un changement de câble.
3: J'ai rangé les vinyles dans la pochette, contrairement à certaines personnes autour de cette table qui ne rangent jamais les vinyles.
5: Ah, c'est moche ça.
3: Pochette. Ah,
5: ça c'est un scandale.
7: Ça m'est adressé.
5: C'est un scandale.
4: Donc, ça y est, des reproches.
3: Rien pour moi.
4: Ce n'est pas à peine fini.
7: C'est un scandale. Alors, les nouveautés.
5: Bah écoute, moi j'ai envie de passer le nouveau Graham Coxon qui est très très bien.
4: Oh,
5: et alors, ouais, il vient de sortir un album. Ça s'appelle Castle Park.
7: J'ai adoré sa déclaration. Il a fait une déclaration sur Oasis. Il a dit : moi je pense que Oasis avec moi aurait été un bien meilleur groupe.
3: Merde.
5: Je pense qu'il serait capable de dire ça sur pas mal de groupes en fait.
3: C'est toujours la haine entre Blur et Oasis, si je comprends bien. Ça n'a pas changé depuis 30 ans, 40 ans.
5: Ouais, ils ont fait des morceaux ensemble sur scène quand même. C'est de la fausse haine entre eux. Je pense que si
4: dure depuis 40 ans.
5: Si tu prends les deux bandes, Coxon c'est quand même un des meilleurs mélodistes sur tous ceux qu'il y a dans les deux groupes, même si Albarn est pas mal aussi.
7: S'il vous plaît, du côté de Saint-Sébastien, laissez parler.
4: Il n'a pas la parole.
5: Il avait dit qu'il voulait me laisser 3 minutes. Donc du coup, il est en train de faire.
4: Stop.
5: Il est en train de passer des amendements à la con pour m'empêcher de.
4: Gramme à toi.
5: Ah, il y en a un qui veut du gramme.
3: Parce qu'on parle de la Coupe du Monde en ce moment. L'hymne des Anglais, c'est plutôt Oasis.
7: Ouais, Wonderwall.
3: Ils sont Underworld. Ils sont à fond dedans.
5: Manchester, qu'est-ce que je te dis. Allez, est-ce que ça a marché?
4: Au milieu de tout ça.

0: choses. Hein. Ouais. Moi, j'ai attaqué sur Magazine, là-bas, il y a
1: Divo, ouais, voilà, tout ça. Et c'est vrai que c'est plein de petites influences qui sont bien remixées à leur sauce à eux. Hein. Je trouve que ça fait pas non plus imitation d'autres groupes et tout ça. Non, donc, ouais. C'est un album qui s'appelle Green World Image et le morceau, c'était Yassify Me. C'était très très bien.
0: Est-ce que tu as regardé si ça tournait en Europe la saison prochaine?
1: Je vais regarder ça. Je vais essayer de regarder après.
0: C'est vraiment très très bien.
1: Je vais essayer de regarder. C'est possible que ça arrive dans notre coin, on verra bien.
0: Tu devrais faire une émission de nouveauté, je trouve.
1: Ouais, c'est vrai. Non, mais on ne sait pas encore. Ça se trouve, au dernier moment, je vais me rétracter. On ne sait pas. On verra bien.
2: Ah bon, comme ça, t'es
0: le retrait?
1: Ouais, on verra bien, on verra bien. Il y a des choses qui me titillent en ce moment, c'est comme ça. Ok, donc on avait entendu avant Graham Coxon, c'était un très très bon titre, All Right sur le morceau, sur l'album Castle Park qui vient de sortir là en juin.
0: Avec Nick Bodard au chant, c'est vraiment
1: cool. Eh ouais, comme quoi, hein, mine de rien. D'ailleurs, Nicolas Bodard aurait dit que Blur aurait été bien meilleur avec lui au chant. Et ouais, il paraît.
3: Ouais.
1: Ah non, c'est pas ça. C'est pas ça.
0: Me nique pas mon samedi. Je veux pas un appel d'une demi-heure en disant tu restes chez toi.
1: Alors, je crois que j'ai dû confondre avec une autre citation que j'ai entendue en antenne tout à l'heure. Je suis vraiment désolé. Je vous propose d'enchaîner du côté du Canada avec un groupe qui s'appelle La Sécurité. La Sécurité, le morceau s'appelle Bingo sur l'album Bingo et c'est Bingo chez Bella Union. C'est parti.

0: Et voilà, qu'était-ce donc ?
1: Ça s'arrête bien.
2: C'était la sécurité.
1: J'aime bien quand ça s'arrête comme
2: avec
1: ça.
2: Avec le morceau Bingo sur l'album Bingo chez Bella Union des gens de Montréal, il me semble.
0: Il en est fini de cette.
1: Décidément, à Montréal, il y a du bon truc.
2: La scène montréalaise, il y a une belle scène. Il y a plein de choses. Ouais. C'est pas que de l'expérimental.
3: On va se faire disputer. On s'est déjà fait disputer.
0: Il en est fini de la 634e enquête du privé. Exactement 1h30.
1: Ouais, j'ai horreur qu'on me coupe.
0: Au revoir.
3: Ça fait mal. Au revoir.
0: On se retrouve la semaine prochaine pour la der de la saison. Allez, portez-vous bien.
2: Dans 3 heures, c'est ça.
3: 3 heures la semaine prochaine. Je vous ai dit de vous arrêter.
0: Non, par contre, on aura 2 heures, effectivement.
3: On aura 2 heures.
0: Allez, portez-vous bien.
1: Ah, d'accord. Bah, on va revenir la semaine prochaine.
0: Ça roule. Allez, ciao.
3: Bye, bye.
4: Ciao, bye.
5: Arrête tes conneries. Bon, ben alors, qu'est-ce qu'on fait? Bon, c'est foutu. Préviens les flics, moi je vais me coucher.
6: Chers tous, il est temps de prendre congé. Vous que vous portiez vos pas, faites pas de dégâts. 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

0: Non. 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
1: J'aime être stone avec toi, j'aime être stone.

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Je ne pouvais pas, où j'étais seul chez moi. Et c'est assez curieux de se dire que les hasards, les rencontres forgent une destinée. Parce que quand on a le goût de la chose, quand on a le goût de la chose bien faite, le beau geste, parfois on ne trouve pas l'interlocuteur en face, je dirais, le miroir

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2: 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Moi, si je devais résumer ma vie aujourd'hui avec vous, je dirais que c'est d'abord des rencontres. Des gens qui m'ont tendu la main peut-être à un moment où je ne pouvais pas, où j'étais seul chez moi. Et c'est assez curieux de se dire que les hasards, les rencontres forgent une destinée. Parce que quand on a le goût de la chose, quand on a le goût de la chose bien faite, le beau geste, parfois on ne trouve pas l'interlocuteur en face, je dirais le miroir qui vous aide à avancer.